Le soir du 17 octobre, je rentrais chez moi en sonnette. Il devait être 20h. Je me souviens qu'il pleuvait. Je montais le boulevard du palais vers Saint-Michel. J'ai croisé quelques agents de police devant le palais de justice. Mais rien d'anormal. Un peu plus loin, à la hauteur du pont, il y avait un cortège d'Algériens. Il devait être 200. La plupart étaient jeunes. Il y avait des femmes aussi. Tout le monde était bien sapé.

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Hello à tous! Ouais! Merci à tous d'être venus. Ça nous fait très plaisir. On a une bonne nouvelle. Un virage nous laisse continuer la teuf une heure de plus. Donc on finit à 23h! Merci à tous.

Hello, hello, Virage! Comment ça va ce soir? Merci à tout le monde d'être là! Merci à Teki! Merci d'être là pour le Liban ce soir. Moi, je suis Lys, ça c'est Jade, on a fait cette soirée. Merci à l'équipe de Virage. On me dit à l'oreillette qu'on prolonge la soirée jusqu'à 3h du matin. Donc, posez votre vendredi! Et merci aussi à Sidara d'être là, kiffez bien et let's go!